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1: No, thanks. Have a warrant.
0: Oh, we got lots of those.
2: Attention, attention. La planète, Blocky, Mark, Joe, WK0116, each son orbite. 6, 5, 4, 3, 2, 1, 0. Wow! Oh là là, Guy, c'est pas ça? On dirait que tu sors de la Lune. Mais tu n'es pas astronaute, non? Oh là là, là, ça va, ça va, ça va, ça va, ça va, ça va. Bon voilà, merci, merci. Est-ce qu'on peut aller? On peut aller? Eh bien, on y va. 1, 2, 3.